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0: 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Il est 2h.
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0: 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Il est 3h.
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2: 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Il est 4h.
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0: 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Il est 5 heures.
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3: Il est 6h.
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0: 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Il est 7h.
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5: La météo pour ce vendredi 7 août, un temps toujours chaud et de plus en plus lourd est attendu au sud, estival et sans excès au nord. Les températures pour ce vendredi matin, 12 degrés pour Brest, 13 à Cherbourg, 14 degrés à Paris et Lille, 16 degrés pour Toulouse, Bordeaux et Biarritz, 18 pour Strasbourg et Lyon, 26 pour Ajaccio. Et pour ce vendredi après-midi, entre 21 et 27 sur une moitié nord, il fera 21 sur la Bretagne, 27 sur le Grand Est. Dans la moitié sud, entre 27 et 33 degrés, 27 sur la Nouvelle-Aquitaine, 29 sur l'Occitanie, jusqu'à 33 degrés sur la Côte d'Azur.
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1: Bonjour à tous. Dans l'actualité People du jour, on parle de Leonardo DiCaprio avec Vittoria Sedusario. À 51 ans, Leonardo DiCaprio semble avoir rangé son célèbre tableau de chasse. L'acteur a été aperçu dans les rues de Soho à New York lors d'une balade à vélo avec Vittoria Ceriti, âgée de 28 ans. Look décontracté, lunettes noires et un vélo. Le couple a profité d'un rendez-vous presque ordinaire avant de croiser Robin Thicke. Ensemble depuis 2023, Leonardo DiCaprio et Vittoria multiplient désormais les apparitions à deux. Cette fois, ça sent vraiment le sérieux. On se retrouve très vite avec d'autres Actu People.

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1: Et voici l'horoscope de ce jeudi, nous sommes le 6 août avec les béliers. Vous n'aurez aucun mal à profiter d'une ambiance très agréable et conviviale au travail. Les taureaux, les influx astraux pourraient faire bouger les choses dans votre vie professionnelle. Gémeaux, vous ne devriez rencontrer aucun obstacle pour atteindre vos objectifs. Cancer, faites un effort, intéressez-vous aux autres. Les lions, face à certains problèmes familiaux, vous saurez garder votre calme et révéler toute votre force de caractère. Les vierges, dotées d'une énergie débordante, vous aurez les coups des franches. Balance, il vous faudra faire un effort pour vous adapter à des changements rapides. Scorpion, vous n'aurez aucun souci à vous faire aujourd'hui concernant vos finances. Sagittaire, l'ambiance sera à la complicité. Capricorne, votre froideur pourrait être prise pour une sorte de mépris. Les Verseaux en couple, l'entente sera bonne car vous ferez front ensemble face aux difficultés diverses qui se présenteront. Enfin les Poissons, vous choisirez de favoriser les souhaits et les envies de votre partenaire. Bonne journée et à demain.
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2: Bonjour, cyclisme Tour de France Femmes, c'est finalement la Mauricienne Kim Lecour qui s'est imposée hier à Tournon-sur-Rhône en Ardèche lors de la 6e étape. La Française Cédrine Carbajal doit se contenter de la 2e place. Pas de changement en tête du classement général. La Suissesse Marlène Reusser reste en jaune avec 12 secondes d'avance sur la Néerlandaise Demi Vollering. Football, la FIFA a beau avoir abandonné son plan de s'ouvrir à des investisseurs extérieurs, l'UEFA maintient la pression. La Confédération Européenne de Football annonce que son boycott des compétitions de la FIFA, dont les Coupes du Monde, tient toujours. L'UEFA demande aussi que, je cite, des assurances soient faites que de telles tentatives de défigurer le football de cette manière ne puissent jamais se reproduire. Ces conditions n'ont pas été remplies, juge la Confédération qui réaffirme avoir perdu confiance dans la présidence de Gianni Infantino. Faut toujours annoncer depuis plusieurs jours l'arrivée de Magnès Akliouch au Paris Saint-Germain est désormais officielle. Dans un communiqué publié hier, le club francilien a confirmé la signature du milieu offensif de 24 ans qui s'est engagé pour les 5 prochaines saisons, soit jusqu'en juin 2031. Alors qu'il devait reprendre la compétition plus tôt en participant au tournoi de Lima au Pérou le 16 août prochain, Teddy Riner a annoncé qu'il est contraint de déclarer forfait à la suite d'une blessure survenue à l'entraînement. Il doit passer des examens complémentaires. Il est pour le moment toujours inscrit au Grand Slam de Lausanne en Suisse fin août, mais n'a pas précisé si sa présence lors du tournoi a été remise en cause. Le judoka guadeloupéen n'a pu participer à une compétition individuelle depuis les Jeux Olympiques de Paris 2024, où il avait décroché une 3e couronne individuelle et un 2e sacre par équipe. Rugby, le Stade français a été victime d'un piratage informatique. Les hackers ont demandé une rançon au club parisien sous peine de dévoiler des données sur l'identité des joueurs. Le groupe Ransomware Killing est à l'origine de cette attaque et laisse au Stade français jusqu'au 15 août pour verser la rançon demandée. Sur le site Killing, 18 photos sur lesquelles on observe des passeports et des cartes d'identité appartenant aux joueurs ont déjà été publiées comme preuve. C'est la fin de ce Flash Sport. Une très bonne journée à toutes et à tous.

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1: Bonjour à tous. Aujourd'hui, gros plan sur Axel Lafont. La fille et petite fille d'eux n'a pas tardé à se faire un prénom. L'humoriste et la comédienne Axel Lafont, dont le grand-père Robert était directeur et le papa Patrice, animateur phare de la télévision publique, s'est fait remarquer par ses prestations décalées chaque soir à la télé en tant que Miss Météo exubérante sur la chaîne Canal+. Parisienne des beaux quartiers, bien qu'elle soit née à Marseille, le Trublion se fait connaître à la radio, dont la matinale d'Arthur. Entre 1996 et 1999, elle enchaîne avec la grosse émission sur Comédie, passage obligé pour les talents prometteurs. Le 7 août 2024, son papa meurt à l'âge de 84 ans des suites d'un malaise cardiaque. Dans son One Woman Show, La Folie du Spectacle, elle est dirigée par son ami Maurice Barthélémy des Robins des Bois et Serge Azanivicius, son compagnon de 2001 à 2009, avec qui Axel Lafont aura une petite fille en 2006, Mitty. Ils s'étaient rencontrés lorsqu'à la demande de M6, ils ont coécrit un téléfilm, Mariage Surprise. Après sa rupture, elle rejoint régulièrement son ami Laurent Ruquier dans l'émission On n'est pas couché le samedi soir. Avide d'expérience, elle ne craint pas l'échec. Elle s'essaye à la bande dessinée en 2009 avec l'album Marnie. Et en février 2010, elle sort un premier disque et chante des standards américains traduits en français. Axel Lafont, translation. En 2012, elle réalise son premier film dans lequel joue Élodie Boucher. Bien que le film ne soit jamais sorti, elle met en abîme sa vie personnelle puisqu'un an après, elle officialise sa relation avec Cyril Paglino, un ancien candidat de Secret Story reconverti en responsable de communication. Le 30 juillet 2021, elle poste une photo sur Instagram avec son nouveau compagnon Romain Sichez, un joueur de tennis professionnel. On se retrouve très vite avec d'autres infos.
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0: 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Il est 8h.
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5: La météo pour ce vendredi 7 août, un temps toujours chaud et de plus en plus lourd est attendu au sud, estival et sans excès au nord. Les températures pour ce vendredi matin, 12 degrés pour Brest, 13 à Cherbourg, 14 degrés à Paris et Lille, 16 degrés pour Toulouse, Bordeaux et Biarritz, 18 pour Strasbourg et Lyon, 26 pour Ajaccio. Et pour ce vendredi après-midi, entre 21 et 27 sur une moitié nord, il fera 21 sur la Bretagne, 27 sur le Grand Est. Dans la moitié sud, entre 27 et 33 degrés, 27 sur la Nouvelle-Aquitaine, 29 sur l'Occitanie, jusqu'à 33 degrés sur la Côte d'Azur.
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0: Et voici l'horoscope de ce jeudi. Nous sommes le 6 août avec les béliers. Vous n'aurez aucun mal à profiter d'une ambiance très agréable et conviviale au travail. Les taureaux, les influx astraux pourraient faire bouger les choses dans votre vie professionnelle. Gémeaux, vous ne devriez rencontrer aucun obstacle pour atteindre vos objectifs. Cancer, faites un effort, intéressez-vous aux autres. Les lions, face à certains problèmes familiaux, vous saurez garder votre calme et révéler toute votre force de caractère. Les vierges, dotées d'une énergie débordante, vous aurez les coudées franches. Balance, il vous faudra faire un effort pour vous adapter à des changements rapides. Scorpion, vous n'aurez aucun souci à vous faire aujourd'hui concernant vos finances. Sagittaire, l'ambiance sera à la complicité. Capricorne, votre froideur pourrait être prise pour une sorte de mépris. Les Verseaux en couple, l'entente sera bonne car vous ferez front ensemble face aux difficultés diverses qui se présenteront. Enfin les Poissons, vous choisirez de favoriser les souhaits et les envies de votre partenaire. Bonne journée et à demain.
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5: Bonjour, cyclisme Tour de France Femmes, c'est finalement la Mauricienne Kim Lecour qui s'est imposée hier à Tournon-sur-Rhône en Ardèche lors de la 6e étape. La Française Cédrine Carbajal doit se contenter de la 2e place. Pas de changement en tête du classement général. La Suissesse Marlène Reusser reste en jaune avec 12 secondes d'avance sur la Néerlandaise Demi Vollering. Football, la FIFA a beau avoir abandonné son plan de s'ouvrir à des investisseurs extérieurs, l'UEFA maintient la pression. La Confédération Européenne de Football annonce que son boycott des compétitions de la FIFA, dont les Coupes du Monde, tient toujours. L'UEFA demande aussi que, je cite, des assurances soient faites que de telles tentatives de défigurer le football de cette manière ne puissent jamais se reproduire. Ces conditions n'ont pas été remplies, juge la Confédération qui réaffirme avoir perdu confiance dans la présidence de Gianni Infantino. Faut toujours annoncer depuis plusieurs jours l'arrivée de Magnès Akliouch au Paris Saint-Germain est désormais officielle. Dans un communiqué publié hier, le club francilien a confirmé la signature du milieu offensif de 24 ans qui s'est engagé pour les 5 prochaines saisons, soit jusqu'en juin 2031. Alors qu'il devait reprendre la compétition plus tôt en participant au tournoi de Lima au Pérou le 16 août prochain, Teddy Riner a annoncé qu'il est contraint de déclarer forfait à la suite d'une blessure survenue à l'entraînement. Il doit passer des examens complémentaires. Il est pour le moment toujours inscrit au Grand Slam de Lausanne en Suisse fin août, mais n'a pas précisé si sa présence lors du tournoi a été remise en cause. Le judoka guadeloupéen n'a pu participer à une compétition individuelle depuis les Jeux Olympiques de Paris 2024, où il avait décroché une 3e couronne individuelle et un 2e sacre par équipe. Rugby, le Stade français a été victime d'un piratage informatique. Les hackers ont demandé une rançon au club parisien sous peine de dévoiler des données sur l'identité des joueurs. Le groupe ransomware Killin est à l'origine de cette attaque et laisse au Stade français jusqu'au 15 août pour verser la rançon demandée sur le site Killin. 18 photos sur lesquelles on observe des passeports et des cartes d'identité appartenant aux joueurs ont déjà été publiées comme preuve. C'est la fin de ce Flash Sport. Une très bonne journée à toutes et à tous.
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1: Et si nous revenions sur des entrevues consacrées durant cette saison dans Histoire d'un jour à des gloires du sport, en septembre dernier, nous recevions une légende du rallye raid moto, Cyril Neveu, sans doute le plus emblématique vainqueur du Paris-Dakar. On le réécoute tout de suite, Cyril Neveu. Quelle est l'origine de votre amour pour les sports mécaniques ?
2: Oh bah écoutez, c'est un petit peu de familial puisque mon père faisait de la moto mais était champion du monde de canoë et kayak. Alors vous allez me dire, ça n'a aucun rapport avec la moto, mais il possédait des motos et étant jeune, j'ai fait de la moto avec lui et puis il m'a laissé en faire étant très jeune, à partir de 14 ans et puis 16 ans et puis 18 ans et puis après je me suis passionné seul de cette moto, voilà.
1: Alors vous avez remporté 5 éditions en moto du Paris-Dakar. Est-ce que vous vous souvenez de votre état d'esprit lors du départ du premier Paris-Dakar ?
2: Bah écoutez, j'étais anxieux parce que j'allais découvrir un continent que je connaissais pas, qui était l'Afrique. J'allais découvrir une course toute nouvelle puisque c'était le créateur Thierry Sabine qui l'avait créé. Donc c'était avec une certaine angoisse qu'on allait partir. Et puis, un peu la boule au ventre de partir dans une telle aventure. Et puis, au fil des jours, là, j'ai pris confiance. Et puis quand j'ai pris la tête, bah, j'ai dit, maintenant, faut plus la lâcher.
1: Et quel est votre meilleur souvenir de Paris-Dakar ou de Rally Raid ? Votre plus belle victoire, par exemple, sur le Paris-Dakar ?
2: Oh, elles sont toutes différentes les unes des autres. Mais il est vrai que la première restera peut-être celle qui a marqué ma carrière et qui a marqué ma vie, puisque grâce à cette victoire j'ai pu en faire mon métier. Donc je dois dire que cette première victoire et puis certainement la dernière avec la lutte infraticide avec Hubert Auriol.
1: On peut se poser la question, qu'est-ce que vous devenez aujourd'hui, décidément, avec votre destin sportif, bien évidemment, vous avez sans doute gardé un certain amour pour les sports mécaniques, pour les moteurs aussi.
2: Oui, bah, il faut savoir que après avoir arrêté Dakar, j'ai organisé pendant 20 ans le rallye de Tunisie et le rallye du Maroc qui était le petit frère du Dakar. Et puis maintenant, depuis une dizaine d'années, j'organise des rallyes de voitures classiques ou de prestige, donc en France et en Europe. Donc je reste toujours le pied dans le sport mécanique.
1: On souhaite un joyeux anniversaire à l'ancien attaquant allemand de l'AS Monaco, du Bayern Munich, de l'Inter Milan, mais surtout de Stuttgart, vainqueur de la Coupe du Monde et de l'Euro avec la Nationalmannschaft. Jürgen Klinsmann a vu le jour le 30 juillet 1964. Quant à nous, on se donne rendez-vous demain pour de nouvelles histoires d'un jour avec Mémoire Sport.
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2: 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Il est 9h.
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6: La météo pour ce vendredi 7 août, un temps toujours chaud et de plus en plus lourd est attendu au sud, estival et sans excès au nord. Les températures pour ce vendredi matin, 12 degrés pour Brest, 13 à Cherbourg, 14 degrés à Paris et Lille, 16 degrés pour Toulouse, Bordeaux et Biarritz, 18 pour Strasbourg et Lyon, 26 pour Ajaccio. Et pour ce vendredi après-midi, entre 21 et 27 sur une moitié nord, il fera 21 sur la Bretagne, 27 sur le Grand Est. Dans la moitié sud, entre 27 et 33 degrés, 27 sur la Nouvelle-Aquitaine, 29 sur l'Occitanie, jusqu'à 33 degrés sur la Côte d'Azur.
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1: Et voici l'horoscope de ce jeudi, nous sommes le 6 août avec les béliers. Vous n'aurez aucun mal à profiter d'une ambiance très agréable et conviviale au travail. Les taureaux, les influx astro pourraient faire bouger les choses dans votre vie professionnelle. Gémeaux, vous ne devriez rencontrer aucun obstacle pour atteindre vos objectifs. Cancer, faites un effort, intéressez-vous aux autres. Les lions, face à certains problèmes familiaux, vous saurez garder votre calme et révéler toute votre force de caractère. Les vierges, dotés d'une énergie débordante, vous aurez les coups des franches. Balance, il vous faudra faire un effort pour vous adapter à des changements rapides. Scorpion, vous n'aurez aucun souci à vous faire aujourd'hui concernant vos finances. Sagittaire, l'ambiance sera à la complicité. Capricorne, votre froideur pourrait être prise pour une sorte de mépris. Les Verseaux en couple, l'entente sera bonne car vous ferez front ensemble face aux difficultés diverses qui se présenteront. Enfin les Poissons, vous choisirez de favoriser les souhaits et les envies de votre partenaire. Bonne journée et à demain.
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2: Bonjour, cyclisme Tour de France Femmes, c'est finalement la Mauricienne Kim Lecourt qui s'est imposée hier à Tournon-sur-Rhône en Ardèche lors de la sixième étape. La Française Cédrine Kerbaol doit se contenter de la deuxième place. Pas de changement en tête du classement général. La Suissesse Marlène Reusser reste en jaune avec 12 secondes d'avance sur la Néerlandaise Demi Vollering. Football, la FIFA a beau avoir abandonné son plan de s'ouvrir à des investisseurs extérieurs, l'UEFA maintient la pression. La Confédération Européenne de Football annonce que son boycott des compétitions de la FIFA, dont les Coupes du Monde, tient toujours. L'UEFA demande aussi que, je cite, des assurances soient faites que de telles tentatives de défigurer le football de cette manière ne puissent jamais se reproduire. Ces conditions n'ont pas été remplies, juge la Confédération qui réaffirme avoir perdu confiance dans la présidence de Gianni Infantino. Foot toujours annoncé depuis plusieurs jours, l'arrivée de Magnès Akliouch au Paris Saint-Germain est désormais officielle. Dans un communiqué publié hier, le club francilien a confirmé la signature du milieu offensif de 24 ans qui s'est engagé pour les 5 prochaines saisons, soit jusqu'en juin 2031. Alors qu'il devait reprendre la compétition plus tôt, en participant au tournoi de Lima au Pérou le 16 août prochain, Teddy Riner a annoncé qu'il est contraint de déclarer forfait à la suite d'une blessure survenue à l'entraînement. Il doit passer des examens complémentaires. Il est pour le moment toujours inscrit au Grand Slam de Lausanne en Suisse fin août, mais n'a pas précisé si sa présence lors du tournoi a été remise en cause. Le judoka guadeloupéen n'a pu participer à une compétition individuelle depuis les Jeux Olympiques de Paris 2024, où il avait décroché une troisième couronne individuelle et un deuxième sacre par équipe. Rugby, le Stade français a été victime d'un piratage informatique. Les hackers ont demandé une rançon au club parisien sous peine de dévoiler des données sur l'identité des joueurs. Le groupe ransomware Killin est à l'origine de cette attaque et laisse au Stade français jusqu'au 15 août pour verser la rançon demandée. Sur le site Killin, 18 photos sur lesquelles on observe des passeports et des cartes d'identité appartenant aux joueurs ont déjà été publiées comme preuve. C'est la fin de ce Flash Sport. Une très bonne journée à toutes et à tous.

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4: La météo pour ce vendredi 7 août, un temps toujours chaud et de plus en plus lourd est attendu au sud, estival et sans excès au nord. Les températures pour ce vendredi matin, 12 degrés pour Brest, 13 à Cherbourg, 14 degrés à Paris et Lille, 16 degrés pour Toulouse, Bordeaux et Biarritz, 18 pour Strasbourg et Lyon, 26 pour Ajaccio. Et pour ce vendredi après-midi, entre 21 et 27 sur une moitié nord, il fera 21 sur la Bretagne, 27 sur le Grand Est. Dans la moitié sud, entre 27 et 33 degrés, 27 sur la Nouvelle-Aquitaine, 29 sur l'Occitanie, jusqu'à 33 degrés sur la Côte d'Azur.
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0: Il est 10h.

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2: 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Il est 11h.
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3: Il est midi.
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2: 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Il est 13h.
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2: 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Il est 14h.
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4: Il est 15h.
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0: 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Il est 16h.
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0: La météo pour ce samedi 8 août, temps estival avec un soleil généreux et le retour de fortes chaleurs sur les trois quarts du pays. Les températures pour ce samedi matin, 14 degrés sur Lille, 15 à Brest, 17 à Paris et Strasbourg, 20 degrés pour Lyon, 21 pour Bordeaux et 25 pour Nice. Et pour ce samedi après-midi, de 28 à 32 sur une moitié nord, il fera 28 en Bretagne et sur le nord, 32 dans le Grand Est et dans la moitié sud, de 29 à 37 degrés, 29 sur la région de Biarritz, 34 sur Lyon et 37 degrés en Occitanie.
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1: Bonjour à tous, dans l'actualité people du jour, on parle de Leonardo DiCaprio avec Vittoria Sedusario. À 51 ans, Leonardo DiCaprio semble avoir rangé son célèbre tableau de chasse. L'acteur a été aperçu dans les rues de Soho à New York lors d'une balade à vélo avec Vittoria Cerriti, âgée de 28 ans. Look décontracté, lunettes noires et un vélo. Le couple a profité d'un rendez-vous presque ordinaire avant de croiser Robin Thicke. Ensemble depuis 2023, Leonardo DiCaprio et Vittoria multiplient désormais les apparitions à deux. Cette fois, ça sent vraiment le sérieux. On se retrouve très vite avec d'autres Actu People.

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2: Bonjour, cyclisme Tour de France Femmes, c'est finalement la Mauricienne Kim Lecourt qui s'est imposée hier à Tournon-sur-Rhône en Ardèche lors de la 6e étape. La Française Cédrine Carbajal doit se contenter de la 2e place. Pas de changement en tête du classement général. La Suissesse Marlène Reusser reste en jaune avec 12 secondes d'avance sur la Néerlandaise Demi Vollering. Football, la FIFA a beau avoir abandonné son plan de s'ouvrir à des investisseurs extérieurs, l'UEFA maintient la pression. La Confédération Européenne de Football annonce que son boycott des compétitions de la FIFA, dont les Coupes du Monde, tient toujours. L'UEFA demande aussi que, je cite, des assurances soient faites que de telles tentatives de défigurer le football de cette manière ne puissent jamais se reproduire. Ces conditions n'ont pas été remplies, juge la Confédération qui réaffirme avoir perdu confiance dans la présidence de Gianni Infantino. Faut toujours annoncer depuis plusieurs jours l'arrivée de Magnès Akliouch au Paris Saint-Germain est désormais officielle. Dans un communiqué publié hier, le club francilien a confirmé la signature du milieu offensif de 24 ans qui s'est engagé pour les 5 prochaines saisons, soit jusqu'en juin 2031. Alors qu'il devait reprendre la compétition plus tôt, en participant au tournoi de Lima au Pérou le 16 août prochain, Teddy Riner a annoncé qu'il est contraint de déclarer forfait à la suite d'une blessure survenue à l'entraînement. Il doit passer des examens complémentaires. Il est pour le moment toujours inscrit au Grand Slam de Lausanne en Suisse fin août, mais n'a pas précisé si sa présence lors du tournoi a été remise en cause. Le judoka guadeloupéen n'a pu participer à une compétition individuelle depuis les Jeux Olympiques de Paris 2024, où il avait décroché une 3e couronne individuelle et un 2e sacre par équipe. Rugby, le Stade français a été victime d'un piratage informatique. Les hackers ont demandé une rançon au club parisien sous peine de dévoiler des données sur l'identité des joueurs. Le groupe ransomware Killin est à l'origine de cette attaque et laisse au Stade français jusqu'au 15 août pour verser la rançon demandée. Sur le site Killin, 18 photos sur lesquelles on observe des passeports et des cartes d'identité appartenant aux joueurs ont déjà été publiées comme preuve. C'est la fin de ce Flash Sport. Une très bonne journée à toutes et à tous.
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4: Bonjour à tous. Aujourd'hui, gros plan sur Axel Lafont. La fille et petite-fille d'eux n'a pas tardé à se faire un prénom. L'humoriste et la comédienne Axel Lafont, dont le grand-père Robert était directeur et le papa Patrice, animateur phare de la télévision publique, s'est fait remarquer par ses prestations décalées chaque soir à la télé en tant que Miss Météo exubérante sur la chaîne Canal+. Parisienne des beaux quartiers, bien qu'elle soit née à Marseille, le trublion se fait connaître à la radio, dont la matinale d'Arthur. Entre 1996 et 1999, elle enchaîne avec la grosse émission sur Comédie, passage obligé pour les talents prometteurs. Le 7 août 2024, son papa meurt à l'âge de 84 ans des suites d'un malaise cardiaque. Dans son One Woman Show, La Folie du Spectacle, elle est dirigée par son ami Maurice Barthélémy des Robins des Bois et Serge Azanivicius, son compagnon de 2001 à 2009. Avec qui Axel Lafont aura une petite fille en 2006, Mitty. Ils s'étaient rencontrés lorsqu'à la demande de M6, ils ont coécrit un téléfilm, Mariage Surprise. Après sa rupture, elle rejoint régulièrement son ami Laurent Ruquier dans l'émission On n'est pas couché le samedi soir. Avide d'expérience, elle ne craint pas l'échec. Elle s'essaye à la bande dessinée en 2009 avec l'album Marnie. Et en février 2010, elle sort un premier disque et chante des standards américains traduits en français, Axel Lafont, translation. En 2012, elle réalise son premier film dans lequel joue Élodie Boucher. Bien que le film ne soit jamais sorti, elle met en abîme sa vie personnelle, puisqu'un an après, elle officialise sa relation avec Cyril Paglino, un ancien candidat de Secret Story reconverti en responsable de communication. Le 30 juillet 2021, elle poste une photo sur Instagram avec son nouveau compagnon Romain Sichez, un joueur de tennis professionnel. On se retrouve très vite avec d'autres infos.
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2: 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Il est 17h.
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6: La météo pour ce samedi 8 août, temps estival avec un soleil généreux et le retour de fortes chaleurs sur les trois quarts du pays. Les températures pour ce samedi matin, 14 degrés sur Lille, 15 à Brest, 17 à Paris et Strasbourg, 20 degrés pour Lyon, 21 pour Bordeaux et 25 pour Nice. Et pour ce samedi après-midi, de 28 à 32 sur une moitié nord, il fera 28 en Bretagne et sur le nord, 32 dans le Grand Est et dans la moitié sud, de 29 à 37 degrés, 29 sur la région de Biarritz, 34 sur Lyon et 37 degrés en Occitanie.
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2: Bonjour, cyclisme Tour de France Femmes, c'est finalement la Mauricienne Kim Lecour qui s'est imposée hier à Tournon-sur-Rhône en Ardèche lors de la 6e étape. La Française Cédrine Carbajal doit se contenter de la 2e place. Pas de changement en tête du classement général. La Suissesse Marlène Reusser reste en jaune avec 12 secondes d'avance sur la Néerlandaise Demi Vollering. Football, la FIFA a beau avoir abandonné son plan de s'ouvrir à des investisseurs extérieurs, l'UEFA maintient la pression. La Confédération Européenne de Football annonce que son boycott des compétitions la FIFA, dont les Coupes du Monde, tient toujours. L'UEFA demande aussi que, je cite, des assurances soient faites que de telles tentatives de défigurer le football de cette manière ne puissent jamais se reproduire. Ces conditions n'ont pas été remplies, juge la Confédération qui réaffirme avoir perdu confiance dans la présidence de Gianni Infantino. Faut toujours annoncer depuis plusieurs jours l'arrivée de Magnès Akliouche au Paris Saint-Germain est désormais officielle. Dans un communiqué publié hier, le club francilien a confirmé la signature du milieu offensif de 24 ans qui s'est engagé pour les 5 prochaines saisons, soit jusqu'en juin 2031. Alors qu'il devait reprendre la compétition plus tôt en participant au tournoi de Lima au Pérou le 16 août prochain, Teddy Riner a annoncé qu'il est contraint de déclarer forfait à la suite d'une blessure survenue à l'entraînement. Il doit passer des examens complémentaires. Il est pour le moment toujours inscrit au Grand Slam de Lausanne en Suisse fin août, mais n'a pas précisé si sa présence lors du tournoi a été remise en cause. Le judoka guadeloupéen n'a pu participer à une compétition individuelle depuis les Jeux Olympiques de Paris 2024, où il avait décroché une 3e couronne individuelle et un 2e sacre par équipe. Rugby, le Stade français a été victime d'un piratage informatique. Les hackers ont demandé une rançon au club parisien sous peine de dévoiler des données sur l'identité des joueurs. Le groupe ransomware Killin est à l'origine de cette attaque. Il laisse au Stade français jusqu'au 15 août pour verser la rançon demandée sur le site Killin. 18 photos sur lesquelles on observe des passeports et des cartes d'identité appartenant aux joueurs ont déjà été publiées comme preuve. C'est la fin de ce Flash Sport. Une très bonne journée à toutes et à tous.

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6: La météo pour ce samedi 8 août, temps estival avec un soleil généreux et le retour de fortes chaleurs sur les trois quarts du pays. Les températures pour ce samedi matin, 14 degrés sur Lille, 15 à Brest, 17 à Paris et Strasbourg, 20 degrés pour Lyon, 21 pour Bordeaux et 25 pour Nice. Et pour ce samedi après-midi, de 28 à 32 sur une moitié nord, il fera 28 en Bretagne et sur le nord, 32 dans le Grand Est et dans la moitié sud, de 29 à 37 degrés, 29 sur la région de Biarritz, 34 sur Lyon et 37 degrés en Occitanie.
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4: Bonjour, cyclisme, Tour de France Femmes, c'est finalement la Mauricienne Kim Lecourt qui s'est imposée hier à Tournon-sur-Rhône en Ardèche lors de la 6e étape. La Française Cédrine Kerbaol doit se contenter de la 2e place. Pas de changement en tête du classement général. La Suissesse Marlène Reusser reste en jaune avec 12 secondes d'avance sur la Néerlandaise Demi Vollering. Football, la FIFA a beau avoir abandonné son plan de s'ouvrir à des investisseurs extérieurs, l'UEFA maintient la pression. La Confédération Européenne de Football annonce que son boycott des compétitions de la FIFA, dont les Coupes du Monde, tient toujours. L'UEFA demande aussi que, je cite, des assurances soient faites que de telles tentatives de défigurer le football de cette manière ne puissent jamais se reproduire. Ces conditions n'ont pas été remplies, juge la Confédération qui réaffirme avoir perdu confiance dans la présidence de Gianni Infantino. Faut toujours annoncer depuis plusieurs jours l'arrivée de Magnès Akliouche au Paris Saint-Germain est désormais officielle. Dans un communiqué publié hier, le club francilien a confirmé la signature du milieu offensif de 24 ans qui s'est engagé pour les 5 prochaines saisons, soit jusqu'en juin 2031. Alors qu'il devait reprendre la compétition plus tôt, en participant au tournoi de Lima au Pérou le 16 août prochain, Teddy Riner a annoncé qu'il est contraint de déclarer forfait à la suite d'une blessure survenue à l'entraînement. Il doit passer des examens complémentaires. Il est pour le moment toujours inscrit au Grand Slam de Lausanne en Suisse fin août, mais n'a pas précisé si sa présence lors du tournoi a été remise en cause. Le judoka guadeloupéen n'a plus participé à une compétition individuelle depuis les Jeux Olympiques de Paris 2024, où il avait décroché une 3e couronne individuelle et un 2e sacre par équipe. Rugby, le Stade français a été victime d'un piratage informatique. Les hackers ont demandé une rançon au club parisien sous peine de dévoiler des données sur l'identité des joueurs. Le groupe ransomware Killin est à l'origine de cette attaque et laisse au Stade français jusqu'au 15 août pour verser la rançon demandée. Sur le site Killin, 18 photos sur lesquelles on observe des passeports et des cartes d'identité appartenant aux joueurs ont déjà été publiées comme preuve. C'est la fin de ce Flash Sport. Une très bonne journée à toutes et à tous. We'll be right back.

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0: 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Il est 1h.
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